Je vous souhaite un très bon vendredi soir et surtout un excellent début de week-end avec nous autres. C'est Jason jusqu'à minuit. 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

0: Good job, guys.
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Victory Ring, organisation de lutte professionnelle de Warwick, a établi un record d'assistance samedi passé en attirant plus de 1300 spectateurs au Colisée des Jardins de Victo pour le gala Victory Ring Ultra. C'était présenté ça dans le cadre de l'exposition agricole de Victoriaville et du Festival des Hommes Forts. Bravo d'ailleurs, vous avez un

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Je vous souhaite un très bon vendredi soir et surtout un excellent début de week-end avec nous autres. C'est Jason jusqu'à minuit. 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

Victory Ring, organisation de lutte professionnelle de Warwick, a établi un record d'assistance samedi passé en attirant plus de 1300 spectateurs au Colisée des Jardins de Victo pour le gala Victory Ring Ultra. C'était présenté ça, dans le cadre de l'exposition agricole de Victoriaville et du Festival des Hommes Forts. Bravo d'ailleurs, vous avez un...

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La Sûreté du Québec et plusieurs corps policiers de la province vont intensifier leur présence sur les plans d'eau en fin de semaine. C'est dans le cadre d'une opération nationale concertée en sécurité nautique qu'on va faire ça. D'ailleurs, vous avez un article complet que vous pouvez aller lire dès maintenant sur monvicto.com.

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0: J'étudie 60-40. On va dire 70-30. T'sais, j'ai jamais été bon en géographie, moi.
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Un très, très bon début de journée à vous. Moi, c'est Jason. Je suis là jusqu'à 9h ce matin. Donc, bon début de week-end. Profitez-en bien. Ce soir, 20h30, on aura en spectacle au Carré 150 de Victoriaville l'humoriste Sinem Cara. D'ailleurs, si vous voulez en savoir un peu plus, vous pouvez aller directement sur le site lecarré150.com. Me voilà.

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La Sûreté du Québec et plusieurs corps policiers de la province vont intensifier leur présence sur les plans d'eau en fin de semaine. C'est dans le cadre d'une opération nationale concertée en sécurité nautique qu'on va faire ça. D'ailleurs, vous avez un article complet que vous pouvez aller lire dès maintenant sur monvicto.com.

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17: Je vous souhaite un excellent samedi avant-midi. Déjà rendu au mois d'août, premier jour du mois d'août. Ben oui, on entame en plus le 8e mois de l'année de belle façon en prenant sa belle dose de musique country. Comment ça se passe chez vous? Vous êtes de bonne humeur et en pleine forme. Danny côté Killé, alors qu'il prend sa place côté animation pour les 4 prochaines heures. Pour la première portion de Hit Country Weekend, comment ça se passe chez vous dans votre samedi avant-midi? Ça se passe bien. Vous êtes présentement au boulot, on lâche pas. Vous êtes présentement sur les routes du Québec. La prudence est de mise, ou encore vous êtes relax à la maison, au camping, au chalet, à prendre votre belle dose de musique. Un énorme merci de nous avoir choisi. J'ai pour toi en réserve musicale dans quelques minutes Jelly Roll avec Heart of Stones. On commence avec le méga hit de l'heure de son plus récent album, Dandelion. Voici Ella Langley avec Be Her.

Depuis le 25 juin dernier, ça fait présentement sensation dans tous les cinémas à travers la planète pour, bien sûr, le succès de la franchise numéro 5 du dessin animé Histoire de jouer. Alors, si on retrouve cette chanson-là, justement, dans le film Histoire de jouer 5, Taylor Swift qui a chanté « I know it, I know you ». Et en plus, bien, c'est la nouvelle mariée. Hein? Bien, vous avez vu ces belles photos de mariage avec son chum dernièrement à New York. C'était vraiment sensationnel. Le mariage de Taylor Swift. Sèche tes pleurs. Voici Laurent Saint-Martin.

0: Classique décennie 90, popularisé par le grand Daniel Bélanger, revisité à la manière country par Laurence Saint-Martin qui nous a chanté « Sèche tes pleurs ». Et cette belle reprise, en passant, bien, se retrouve sur son plus récent album « Ailleurs » qui a été lancé au mois de mai dernier, qui est présentement en vente sur toutes les bonnes plateformes. Et en plus, bien, en janvier prochain, il va faire sa grande rentrée, bien sûr, spectacle à travers le Québec, avec entre autres une grande rentrée à Montréal au mois de janvier au Club Soda. Également, sa grande première du côté de Québec au Théâtre du Petit Champlain. Leur en tant que fans assistent à ses grandes premières médiatiques dans le domaine du spectacle de Laurence Saint-Martin. Voici maintenant Zach Bryan et bon samedi.
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C'est le Canadien Solly Burrows avec Putin on Me. Puis là, ça te fait penser à la poutine. Hein? Tu dis, hey, pas à cette heure-ci la poutine, mais peut-être la poutine déjeuner, comme c'est également dans la tendance dans plusieurs franchises de restaurants à déjeuner. Ah, la poutine, ah, ça ouvre l'appétit. Hein? Voici Zachary avec Ça va, ça va.

0: nous offert une toute nouvelle chanson qui va figurer justement sur son troisième album qui sera lancé à compter du mois d'octobre prochain. Ça pour titre Course de Chaloupe. Oh, oh, oh, c'est prometteur. À la même saveur musicale que cette chanson-ci qui nous a chanté à Francis. Alors, on a entendu un bang bang dans votre samedi avant-midi. Au détour, Mumford & Son chante avec Chris Stapleton.
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Ça a brassé pas mal dans sa carrière au courant de la dernière semaine lorsqu'elle était en concert au milieu de la semaine à Denver. Après 3 chansons, elle a dit à ses fans « Malheureusement, je pourrais pas mettre fin à mon spectacle. Alors, je me sens vraiment pas très, très bien. Importante fatigue professionnelle pour Megan Maroney qui est présentement bien en petite pause forcée. Alors, bon rétablissement à la talentueuse Megan Maroney qui a chanté « Six Months Later ». Main dans la main, voici maintenant Guillaume Frenette.

0: Salutations à vous autres qui êtes présentement bien en mode travail. On lâche pas votre samedi serait beau en ce premier samedi du mois d'août. Vous êtes présentement dans vos déplacements sur les routes du Québec, soit pour vous rendre à votre destination à vacances. La prudence est de mise avec un achalandage beaucoup plus accru sur les routes du Québec en ce dernier week-end des fameuses vacances de la construction. Ou encore, vous êtes présentement bien relax à la maison avec les amis, la famille, au camping, au chalet. En le week-end, ça sert à ça de décrocher de la routine habituelle et de faire le plein de bonne musique country. L'inco s'amène avec Long Live Tonight que voici.
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0: qui a un avenir bien prometteur dans le domaine de la musique country américaine. Il va faire un détour en plus du côté de la 11e édition du Festival Country Lobinière le samedi 29 août prochain. C'est le jeune chanteur Zach John King avec Get to a Drinking. On s'approche déjà de 10 heures et oui, ben je sais, ça passe tellement vite. Voici maintenant GF Pose avec son hit « Voici plus qu'il faut ».
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11: Peut-être même que pour toi, tu commences officiellement tes vacances à partir d'aujourd'hui. Alors, t'es parti en mode vacances pour une, deux, trois, quatre semaines de vacances. Bien, profites-en au max. Et pour les autres, qui est peut-être votre dernier week-end de ces fameuses vacances de la construction, certains vont dire « Oh, arrête de tourner le fer dans la plaie, Danny. » Je le sais, mais toute bonne chose a une fin. Que voulez-vous? On vit tous et toutes cette fameuse dernière fin de semaine avant le retour au travail dans la routine habituelle à partir de lundi. En réserve musicale pour toi, entre autres, Alex Warren avec Jelly Roll qui va chanter Bloodline. Mais pour l'instant, un artiste américain qui va faire un détour par la place Belle de Laval le 24 septembre prochain. Les billets sont présentement en vente sur le evenco.ca. Alors, il nous chante Good News. Voici maintenant Chabosé.

Est-ce que vous êtes le genre rebelle peut-être au travail ou encore rebelle dans votre vie personnelle? Ben lui, il est rebelle de façon musicale. Ah, là, c'est pas pareil. Drew Baldridge avec Rebel dans Hit Country Weekend. Voici Classe Moyenne avec leur hit Autour du Feu.

0: C'est un band qui ont vraiment la cote. C'est assez incroyable. Ils ont pas moins de 40 dates à leur agenda dans tout festival confondu à travers la province côté spectacle. Et en plus, bien, à chaque semaine, ils nous proposent toutes les deux semaines une nouvelle chanson. C'est un band assez productif, merci. Leur classe moyenne qui viennent de chanter Autour du feu. Et classe moyenne se met en vedette Zach Chico, également Phil Rocket, aussi Gabriel Fredette et Justin Roy. Alors, suivez-les également sur les réseaux sociaux parce que c'est un band qui adore pas mal s'amuser avec cette grande tendance, les fameux réseaux sociaux. Certains vont dire « Ah, c'est bon », puis d'autres vont dire « C'est pas bon ». Ah, mais pour les artistes, c'est vraiment très, très bon, cette grande plateforme de promotion. Voici maintenant Cameron Wickhams avec sa plus récente « Kingdom of Fears ».
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Au courant des dernières semaines, elle a fait une grande révélation qu'elle a surpris à plusieurs en disant qu'elle, dans sa vie personnelle, ne souhaite pas devenir maman. Puis c'est correct que comme ça, on respecte son choix. Alors, c'est Carly Pearce avec Dream Come True dans votre samedi avant-midi. Rêvez trop, voici maintenant Ariane Simard. Je me rappelle.

0: Merci Touche de Country Rock pour bien conclure cette autre super séquence à quelques minutes déjà de 10h30 avec Sandrine Hébert et qui a chanté Garde-fou. Et ça de passage, eh bien, demain du côté de Saint-Ferdinand, bien, au centre du Québec, pour un grand concert duo violon. Ça va donner vraiment une autre dimension à ces chansons avec, bien sûr, voix et violon. C'est assez incroyable pour les fans de Sandrine. Au détour, Dirks Bentley.
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0: Il est toujours en pleine tournée avec son beau spectacle Full Throttle qui remporte un succès fou. Puis en plus, il prépare sa série de 16 concerts exclusifs avec son grand chum Luke Bryan. Ça va être un show assez mémorable, merci. Jason Aldean qui a chanté Whiskey Drink où on dansait autrefois. Voici maintenant William Cloutier et Zach Chico.
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Quel succès assez incroyable pour William Cloutier. On retrouve cette chanson-là sur son plus récent album, en collaboration avec un des membres de la formation à classe moyenne, Zach et Chico. Et il a tué la voix, Zach et Chico. Alors, les deux compères sont chantés ensemble. Où on dansait autrefois, il y a même présentement une danse en ligne qui fait sensation dans toutes les écoles de danse à travers le Québec. Bon samedi à vous tous et toutes. Tellement content de vous, ça va là en plein cœur de vos vacances estivales. Alors, Danny Côté qui est en poste jusqu'à midi. Et par la suite, de 13h et jusqu'à 17h, c'est ma collègue Manon Bisson qui sera à ma place. Voici Luke Combs et Bye Bye You. 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
1: Alors, c'est Chase Matthews avec Darling. Ça a été sa carte de visite dans le domaine de la musique country. Ça ressemble pas mal à du Sam Hunt. On appelle ça du country urbain. C'est un style musical qui fait présentement sensation et sent autant du côté anglophone que du côté francophone maintenant. On est mêlés. Voici Gab Fauré. Merci beaucoup d'être là. 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
7: Doublé de la 11e heure aujourd'hui, met en vedette un grand nom de la chanson country américaine qui a vraiment la cote, qui est présentement en grande tournée mondiale. Et par toi, ce qu'il passe, c'est La Folie Furieuse pour son plus récent spectacle. Et lui, mais dans ses plans de carrière, c'était pas dans ses plans d'être un chanteur country. Non, il souhaitait lui devenir, entre autres, un joueur de baseball professionnel. Mais suite à une blessure, ben, ça revirait quand même de bord assez vite, et ses plans de carrière, oh, quand même, c'est surprenant. Alors, c'est Morgan Wallen qui sera en vedette pour le doublé de la 11e heure aujourd'hui. Alors, on va entendre dans quelques minutes, entre autres, Cowgirls, collaboration avec son grand chum Ernest. Et Ernest a composé quand même beaucoup de hits pour le chanteur Morgan Wallen. Mais pour l'instant, le hit dollar, justement, de Morgan and Comeback, collaboration avec Post Malone, donc doublé avec Morgan Wallen dans Hit Country Weekend de votre samedi.

Il nous prépare pour cet automne un nouvel album. En plus, il va faire un détour par le Québec. Et mes amis, Thomas Sweat, qui a chanté avec son grand chum Jordan Davis, leur hit « In a Bad Life ». Ben oui, performance attendue de la part de Thomas. Eh bien, le samedi, le 15 août prochain, 21h30, sur l'une des deux grandes scènes de l'édition numéro 5 de l'Assaut Montréal. Voici Zach Chico en version francophone. 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

0: temps.
1: Zach Chico qui a chanté avec Benjamin Good Time. Et c'est vrai qu'on passe toujours du bon temps ensemble de week-end en week-end, bien branché à nos quatre fréquences à travers le Québec. Ou encore, tu nous écoutes également de notre site internet, lehitcountry.com. Et en parlant de Zach Chico, ben, procure-toi son premier album qui a été lancé ce printemps. Toi qui aimes le bon country avec en plus la voix qu'il a, Zach Chico, c'est capoté comme album. Alors, c'est présentement en vente sur toutes les bonnes plateformes. Encourageons les artistes de chez nous. Friends Like That, voici maintenant le protégé de Jason Aldean. Il a pour nom John Morgan, que voici.
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Le compte à rebours est maintenant commencé avant son passage sur une grande scène ici au Québec en parlant de Jordan Davis avec Turn This Track Around. Tu dis, oh ouais, Jordan s'amène au Québec. Ben oui, sa performance est attendue le vendredi 28 août prochain, alors qu'il va se produire à l'édition numéro 11 du Festival Country Lotbinière de Saint-Agapier. Est-ce que tu t'es procuré ton laissez-passer au week-end encore pour une journée particulière? Alors achète tes billets dès maintenant sur countrylotbinière.com. Place maintenant la musique de Laurence Saint-Martin. Je sais,

0: Elle nous prépare pour cet automne son quatrième album en carrière. Et ce soir, elle est en plus de passage dans son coin de pays au Saguenay-Lac-Saint-Jean à Dolbeau. Mais c'était signé au Festival du Bleuet. La très énergique Sarah Dufour qu'on s'est offert avec Dans le temps. On entend souvent dire ça de la part de nos grands-parents. Ah, dans le temps, ça se passe le même. On faisait ci, on faisait ça. Ah, la vie passe tellement et tellement vite. Au détour, Beer avec Ella Langley.
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cette chanson faisait partie, entre autres, de la Coupe du Monde 2026, qui a bien sûr attiré les regards de partout, partout à travers le monde. C'est assez incroyable. Alors, Jelly Roll, qui a chanté avec Calvin Leon's Lighter dans Hit Country Weekend de votre samedi. Quel bonheur de vous savoir là. Comment ça se passe pour certaines personnes, votre dernier week-end de vacances? Ça se passe bien en prenant votre belle dose de musique country. Merci beaucoup d'être là. Voici Francis de Grand Prix.

Il nous a offert un beau cadeau hier. Francis de Grandpré nous proposa maintenant sur Tote, les bonnes plateformes, une Tote, nouvelle chanson qui a pour titre Course de Shadow, qui va figurer en plus sur son troisième album, qui sera lancé à compter du mois d'octobre prochain avec un grand lancement d'album à Montréal, un lancement d'album aussi à Québec. En toi, en tant que fans, ben, tu peux même y assister à un de ces deux grands lancements d'albums-là. Eh bien, pour en savoir davantage, visite son site internet, le fdegrandpré.com. Celui qui s'apprête à prendre d'assaut les ondes de ta radio, ben on l'adore et on l'adore tellement. Voici l'excellent Riley Green et bon samedi à vous tous. 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

0: Lequel? Le duo de feu qui a mis en vedette Ken Brown avec Lauren Alena qui ont chanté What If? Et vous savez que lui, là, Ken Brown aime pas ça, se promener les pieds nus. Non, il a une peur bleue des pieds. Même de ses propres pieds, il aime pas ça. Je le comprends très, très bien, je suis pareil. Voici maintenant Arpin Lépine avec son hit Saint-Félix.
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15: On commence à avoir le ventre qui gargouille, tout à fait normal à cette heure-ci du l'heure du lunch de votre samedi. Alors, on a encore une belle heure à triper ensemble. Par la suite, eh bien, c'est Manon Bisson qui va prendre la relève côté animation pour la deuxième portion de It Country Weekend dans quelques instants. Aïe, aïe, aïe, je te réserve tout un classique qui va nous replonger quand même à l'année 2004. À l'époque, cette chanteuse-là était vraiment très populaire. Elle prépare pour cet automne un retour sur la scène musicale country américaine qu'on attend avec impatience. En parlant de qui? Oh! Je parle de Gretchen Wilson qui s'amènera avec Redneck Woman. Mais pour l'instant, commence tout en douceur. Votre heure de lunch. I know it, I know you. Voici maintenant Taylor Swift pour It Country Weekend de votre samedi.

Lui, ben, son sport préféré, c'est de jouer au baseball. Et je pense qu'il est pas seul comme étant un adepte de ce sport hyper populaire en période estivale. Cole Swindell qui a chanté, bien sûr, We Can Always Move On dans Hit Country Weekend. Voici maintenant Soleil Rosé, interprété par Léa Jarry, Emmanuel Boucher et bien sûr, Megan Lebel.

0: Un trio de jeunes artistes féminines faisant partie de la relève Concho Québec. Et je peux vous dire une chose, il y a vraiment du talent au pied carré dans le domaine de la relève au à Québec. Alors, Léa Jarry, Emmanuel Boucher et Mégane Nobel ont tous et toutes des albums en vente présentement sur toutes les bonnes plateformes. Et présentement, bien, Mégane Nobel se retrouve en France pour un trip comme ça, pour aller revoir ses amis de l'émission, bien sûr, La Voix, auquel elle avait participé il y a quelques années. Alors, elle est partie comme ça, sur un coup de tête, aller les rejoindre en France. Alors, elle est toute jeune en plus, elle a plein de temps devant elle. En réserve musicale, Thomas Sweat qui chante avec Marshmello. Voici maintenant leur hit, Where We Go.
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Oh, que c'est bon jusqu'à la dernière note. Zach Bryan avec 28 dans cette super séquence de votre samedi. Ça se passe toujours bien, votre heure de lunch avec les amis, la famille autour d'une bonne table en prenant en plus votre belle dose de musique. Love and New is easy. Voici le Blue Ridge Band.

0: l'a découvert ici à Hit Country avec son premier hit, Lex Rose. Le revoici maintenant avec sa plus récente Astéro. On peut parler d'astrologie peut-être à cette heure-ci. Ben non, on fera pas tous les signes zodiaques. Le temps d'une chanson, c'était Lex Rose. Presque déjà midi 30. Au détour, le hit de l'heure de Stella Lefty avec Boston. Restez là.
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C'est la plus récente de Billy Zimmerman avec Chevy Silverado. Puis en plus, c'est un chanteur qui adore les animaux et les propriétaires de trois chiots. Assez incroyable. Ça met de la vie dans une maison étant en plus célibataire. Alors, il n'est pas seul, je pense, à aimer les animaux, hein, les chiens et les chats. Il y en a pas mal également à travers le monde qui adorent les animaux. Voici maintenant Vince Lemire.

C'est la chanson titre de son deuxième album et prévoit même en 2027 pour le printemps 2027 à sortir un troisième album. Tu te dis, hein, pas déjà? Oui, ça passait tellement vite le temps. Donc, Vince Lemire qui a chanté à la bonne place. Ses prochaines présences sur une scène pour Vince, ben, ça va se faire le 21 août prochain. Donc, il va se produire à La Veltrie. Et plusieurs dates comme ça son agenda d'ici la fin septembre. Pour en savoir davantage, visite son site Internet. Oh, quelle belle chanson bien relax. Take Your Time. Voici maintenant Sam Hunt. 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

0: Hubbard, George Allen fait maintenant carrière solo, alors il a pour nom Tyler Hubbard avec 5'9". Mon nom est Danny Côté, passez un agréable samedi. Hey, un énorme merci d'avoir passé votre samedi avec moi, là, une petite partie. Alors c'est Manon Bisson qui va prendre la relève entre 13h et 17h. Ben nous, on va se retrouver avec grand bonheur demain. Même heure, même poste, alors passez une belle journée tout le monde. Salut!
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13: Eh bien, salut tout le monde. Alors, je sais pas où tu te trouves. T'es peut-être sur le patio, sur le bord de l'eau, en train de faire des commissions. Eh bien, sache que je t'accompagne pour un bel après-midi de fin de semaine. Au menu, Johnny Cash qui enregistre un disque en prison. Le peintre qui a immortalisé le Vieux-Québec en vendant ses toiles porte à porte. La voix qui a marqué le country avant de disparaître trop tôt. L'histoire du Kraft Dinner et le colibri, cet athlète de 3 grammes. Alors, reste avec nous. Et pour bien débuter notre rendez-vous ensemble, on s'offre Mumford & Son, Chris Templeton et la chanson Ear. Bon samedi!
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0: Le disque le plus célèbre de Johnny Cash a été enregistré derrière les barreaux. Depuis qu'il avait écrit Folsom Prison Blues, il rêvait de jouer pour de vrais détenus. 13 janvier 68, il entre à la prison d'État de Folsom en Californie et enregistre deux spectacles devant les prisonniers. L'album At Folsom Prison sort la même année, atteint le numéro 1 et relance toute sa carrière. Ce qu'on entend, c'est l'énergie brute d'une salle qui reconnaît un des siens. L'homme en noir a toujours eu un faible pour laisser pour compte.
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Les images du Québec du 19e siècle qu'on connaît le mieux, les habitants en traîneau, les tavernes, la neige, viennent en grande partie d'un seul homme, le peintre Cornelius Krieghoff. Né aux Pays-Bas, arrivé aussi ici plutôt au milieu du siècle, il peint la vie des campagnes avec un souci du détail extraordinaire. Et voici ce qu'on oublie, à ses débuts, il vendait souvent ses toiles porte à porte pour quelques dollars la pièce. Aujourd'hui, ces mêmes tableaux valent des fortunes et sont dans les plus grands musées.

0: Il y a des voix qui traversent le temps et celle de Patsy Cline en fait partie. Une fille de Winchester, en Virginie, à la voix chaude et puissante, qui a enregistré des classiques éternels comme Crazy, écrite par un jeune Willie Nelson. En 1960, elle devient la première femme solo membre du Grand Ole Opry. Mais sa carrière est fauchée en plein vol. Le 5 mars 63, l'avion qui la ramène d'un spectacle s'écrase et elle meurt à seulement 30 ans. 10 ans plus tard, elle entre la première au Panthéon du country. Une voix immense dans une vie beaucoup trop courte.
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2: Il y a un plat que les Canadiens mangent plus que n'importe qui d'autre sur la planète, le Kraft Dinner. Le fameux KD dans sa boîte bleue. Lancé en 1937, il arrivait au parfait moment. Pas cher, nourrissant et surtout, il se gardait des mois sans réfrigérateur. Un luxe à l'époque. La guerre et le rationnement ont fait exploser sa popularité et les chiffres sont clairs. Les Canadiens en consomment autour de 55 % de plus par personne que les Américains. Un plat inventé aux États-Unis, mais qu'on a adopté comme si c'était le nôtre.

Si vous avez un abreuvoir sur le patio, vous hébergez l'athlète le plus extrême du règne animal. Le colibri à gorge rubis a un cœur qui peut battre plus de 1000 fois par minute en plein vol et ses ailes battent des dizaines de fois par seconde. C'est le seul oiseau capable de faire du surplace comme un hélicoptère et même de voler à reculons. Et le plus fou, deux fois par année, cette bête de 3 grammes traverse le golfe du Mexique d'un seul trait. Pour y arriver, il double presque son poids avant le départ. Alors, gardez l'abreuvoir propre, c'est la station-service d'un très grand voyageur.

0: Reste là tantôt, il y a la guitare la plus abîmée et la plus aimée de la musique. Un géant qui plonge dans nos lacs et le vieux Leleu qui conduisait un taxi. Tu es à l'écoute de Hit Country Weekend. Nous sommes samedi le 1er août déjà. Et c'est Manon Bisson qui a le privilège de t'accompagner jusqu'à 17h.
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11: Vous êtes toujours à l'écoute de Hit Country Weekend. Manon, qui est très heureuse de vous retrouver. On continue ça ensemble. Et cette prochaine heure est bien remplie. La guitare trouée de Willie Nelson. L'orignal plongeur. Le violonneux, voilà, Jean Carignan. L'histoire de la tire d'érable sur la neige. Et le retour du grand héron sur nos rives. Montez le son, on débute ça avec Hardy et Favorite Country Song.

Willie Nelson joue la même guitare depuis 1969. Elle a un immense trou dans le bois. Elle s'appelle Trigger. C'est une Martin classique à cordes de nylon qu'il a achetée à l'aveugle pour 750$. Le hic, une guitare classique se joue au doigt, sans plaque de protection. Willie, lui, joue au Mediator. Résultat, après des décennies de spectacle, le pic a creusé un trou béant dans la table d'harmonie. N'importe qui l'aurait fait réparer. Lui, l'a gardé. Il dit que ça donne son caractère au son. Il l'a nommé d'après le cheval de Ray Rogers. Ça, c'est mon cheval. 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

On le connaît comme le roi de nos forêts, l'orignal, le plus grand cervidé du monde, jusqu'à 700 kilos. Mais voici son talent caché, c'est un plongeur. Excellent nageur, il peut carrément plonger sous la surface à plusieurs mètres pour brouter les plantes au fond. Pourquoi? Parce qu'elles sont riches en sodium, un minéral dont il a besoin et que la forêt lui donne pas tant. C'est aussi pour ça qu'on le voit tant au bord des lacs l'été. Alors, si vous voyez une grosse tête à panache disparaître sous l'eau, pas de panique, c'est le roi qui fait son épicerie.

0: Demandez à un pêcheur d'ici son poisson préféré et il va vous répondre très souvent le doré. Le doré jaune est une des pêches les plus prisées du Québec, autant pour le combat que pour la chair. Et il a un super pouvoir, ses yeux. Ils ont une couche réfléchissante spéciale, la même qui fait briller les yeux d'un chat dans le noir, qui lui donne une vision exceptionnelle en eau sombre. C'est pour ça qu'il chasse, voilà, surtout au lever et au coucher du jour, quand ses proies voient mal. Les pêcheurs le savent, pour le doré, les meilleures heures sont celles où la lumière baisse. Un prédateur qui a fait de la noirceur son terrain de jeu.
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Un des plus grands classiques de notre folklore est né sur un chantier. Oscar Tifo, un gars de la Mauricie qui travaillait dans la construction, a composé le Rapide Blanc vers le milieu des années 30, pendant qu'il bâtissait justement le barrage du Rapide Blanc sur la rivière Saint-Maurice. Ils l'ont enregistré en 1954 et le fameux « Oh ouais, est devenu culte. La chanson raconte à mots couverts et avec un humour grivois l'histoire d'un homme qui cogne à la porte d'une femme dont le mari est parti travailler au loin. Reprise des dizaines de fois jusque par Beau Dommage, comme quoi un chef-d'œuvre peut naître entre deux quarts de travail. 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

À venir, la reine du burlesque québécois, une chanson bannie qui a ouvert la porte aux femmes et le criquet qui chante dans les foins. Je t'invite à rester là, notre troisième heure ensemble s'en vient en ce samedi. Nous sommes déjà le 1er août et c'est Manon qui t'accompagne jusqu'à 17h.

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9: La fin de semaine est encore jeune. Et dans cette heure-ci, la poune pionnière de l'humour d'ici, Kitty Wells et la chanson qui a tout changé pour les femmes du country. L'origine du mot bin. La marmotte et son fameux jour. Et le criquet qui chante dans les foins. On poursuit ça. It Country Weekend en s'offrant la musique de Morgan Wallen et de Post Malone avec I Ain't Come Back.

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1: Bien avant nos grands humoristes, il y avait une petite femme au grand talent, Rose Ouellette Lapoune. Elle est née en 1903 dans un quartier pauvre de Montréal. Elle grimpe sur les scènes burlesques dès les années 20 et devient le premier grand personnage comique féminin du Québec. Non pas le faire-valoir d'un homme, mais la drôle, celle qui mène le jeu. Et elle a fait plus fort. À 25 ans, elle prend la direction d'un théâtre, puis d'un second. On la considère comme la première femme en Amérique du Nord à diriger deux théâtres. Une carrière de 75 ans avec une devise simple, faire rire les gens pour qu'ils oublient leur fracas. Une géante d'à peine 5 pieds.
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2: En 1952, le country était un mode d'homme. Puis, une mère de famille du Tennessee de 33 ans a tout fait basculer. Kitty Wells enregistre une chanson réponse à un succès qui blâmait les femmes pour les mariages brisés. Sa réplique, « Ce ne sont pas les femmes, mais les hommes mariés qui agissent comme des célibataires. » Le message était si osé qu'on a banni la chanson dans plusieurs radios et même de la grande scène country de Nashville. Mais le public, lui, l'a adoptée. Elle est devenue la toute première chanson d'une femme numéro un au palmarès country. Elle a ouvert une porte que Loretta Lynn et Dolly Parton ont ensuite franchie. Une révolution en moins de 3 minutes.

0: Le samedi soir des fèves au lard, les fameuses bines, c'est une institution, mais ça vient d'où ce mot-là? Ça vient tout simplement de l'anglais beans, à prononcer à notre manière, évidemment. Un bel exemple de ces mots anglais qu'on a adoptés et rendus nôtres. Le plat plonge ses racines dans la cuisine des chantiers, des haricots blancs, voilà, cuits longtemps avec du lard salé et de la mélasse ou du sirop d'érable dans les versions gourmandes. Nourrissant, économique, facile à garder au chaud, parfait pour des bûcherons affamés. Aujourd'hui encore, les bines du samedi, c'est un déjeuner de cabane à sucre et un pilier du réconfort d'ici.
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2: Il y a une journée d'hiver où on demande à un rongeur de prédire le temps, le jour de la marmotte. La tradition veut que si elle sort de son terrier, tu connais, hein, on voit son ombre, l'hiver dure encore 6 semaines. D'où ça vient? Ben, de vieilles croyances européennes du milieu de l'hiver, apportées ici par les immigrants. La marmotte, elle, est une championne de l'hibernation. Durant son long sommeil, son cœur ralentit à quelques battements par minute et sa température chute énormément. Alors, quand elle sort au début février, elle est encore à moitié endormie. Ses talents de météorologue sont douteux, mais comme spectacle, voilà, folklorique, on lui pardonne bien ça et c'est devenu une tradition. On enchaîne avec Luke Combs et Days Like These. Je te souhaite évidemment un beau samedi.

0: Il y a un son qui est la trame sonore de nos fins d'été, le chant des criquets dans les champs. Ce qu'on entend, ce sont les mâles. Et ils chantent pas avec leur bouche, ils frottent leurs ailes l'une contre l'autre, en fait, comme un archet sur un violon pour attirer les femelles. Et voici un fait fascinant connu depuis plus d'un siècle. Le rythme de leur chant dépend de la température. Comme ce sont des animaux à sang froid, plus il fait chaud, plus il est stridulant. Plus il stridule vite, pardon. Vers la fin de l'été, quand les nuits fraîchissent, leur chant ralentit peu à peu. Et c'est un compte à rebours en musique nous indiquant que l'été commence à tirer à sa fin.
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dernière heure à venir, on va parler de la voix qui a fait pleurer l'Amérique, le pain qui a bâti nos familles, un oiseau qui pêche mieux que nous. Alors, je t'invite à rester là parce que, évidemment, il nous reste encore une belle heure à passer ensemble. Et du côté musical, on a du solide. Ella Langley sera là, Morgan Wallen également. Ils seront ensemble, d'ailleurs. Low Cash et Parmalee. Et plus encore, je t'invite donc à rester à l'antenne de Hit Country pour ton samedi. Eh oui, nous sommes le 1er août.

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8: On file vers la fin de notre rendez-vous et ensemble, et on termine ça en beauté. Pendant que le barbecue chauffe, Hank Snow, le petit gars des Maritimes devenu géant de Nashville, l'histoire du pain de ménage, le balbuzard qui plonge pour pêcher, la tradition du rigodon et pour finir, une belle histoire de persévérance du country. Merci d'être là. Je te rappelle que c'est Manon qui a le plaisir de t'accompagner. Et je t'offre maintenant Ella Langley, Morgan Wallen avec I Can't Love You Anymore. Bon samedi!

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1: On va parler d'un parcours qui part de très loin. Hank Snow, né en Nouvelle-Écosse dans une pauvreté extrême. Et adolescent, il travaille sur des bateaux de pêche puis découvre les disques de Jimmy Rogers. Et ça devient sa boussole. Il se met à la guitare, joue à la radio pour presque rien, traverse des années de vache maigre. Mais il persévère. Perce à Nashville et en 1950, sa chanson « I'm Movin' On » devient un succès colossal, numéro un pendant des mois. Le petit gars des Maritimes est devenu une immense vedette du country américain. On oublie parfois qu'un des grands noms du country classique venait de chez nous, au Canada. La preuve qu'avec de l'entêtement, on part d'un quai de pêche et on se rend jusqu'au sommet.

On va parler du pain de ménage. Avant les boulangeries, à tous les coins de rue, il y avait le pain de ménage. Le pain fait maison, celui qui embaumait la cuisine et rassemblait la famille. Dans les grandes maisonnées d'autrefois, on en cuisait plusieurs miches à la fois, une fois par semaine, dans le four à bois. La croûte dorée, la mi-dance, le quignon, encore chaud avec du beurre qui fond pour bien du monde. Ça, c'est un souvenir d'enfance qui les ramène. 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

0: Au-dessus de nos lacs, voilà, plane un pêcheur redoutable, le balbuzard pêcheur, un grand rapace brun et blanc, parfois surnommé l'aigle pêcheur. Son spectacle est à couper le souffle. Il tournoie en haut dans le ciel, repère un poisson sous la surface, puis plonge en piqué et frappe l'eau, les serres en avant, avant de ressortir avec sa prise. Il est équipé pour ça, des serres à pointe rugueuse pour agripper les poissons glissants. Détail d'ingénieur, il transporte aussi le poisson tête vers le bas pour réduire la résistance dans l'air. Presque disparu à une époque, il est revenu en force. Un plaisir qu'on peut observer l'été.
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Dans les veillées d'autrefois, quand le violon partait et que le colleur lançait ses commandes, tout le monde se levait pour le rigodon. Ça, c'est une danse traditionnelle vive et joyeuse, hein, tu le sais, au cœur de nos fêtes de famille, avec ses figures et son énergie contagieuse. Le mot désigne à la fois la danse et l'air endiablé. Ce qui rendait ça magique, c'est le colleur. Cette personne qui, en rythme, criait les prochaines figures pour que les danseurs enchaînent sans s'arrêter. Pas besoin de connaître les pas d'avance. Violon, cuillère, podorythmie, le pied qui bat la mesure et une cuisine tassée dans le coin, le rigodon, c'est le party d'ici, dans sa plus belle et grande et pure expression.

0: On termine avec un curriculum vitae qu'il ne reverra jamais. Martin Robbins, un gars de l'Arizona élevé dans la pauvreté, devient une des voix les plus élégantes du country. En 1959, il enregistre El Paso, une chanson histoire de 4 minutes et demie. Une éternité pour la radio de l'époque, hein? Tout le monde disait que c'était trop long. C'est devenu un numéro 1 et un des premiers Grammy country de l'histoire. Mais voici le morceau que personne n'attend. Marty Robbins était aussi pilote de course automobile. Un vrai qui prenait le départ de course professionnelle de stock car. Il disait d'ailleurs que la vitesse le calmait.
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Eh bien voilà, merci d'avoir été là pour passer ce bout de samedi en ma compagnie. Je vous souhaite évidemment un bon souper, une belle soirée. On se donne rendez-vous bien évidemment demain dès 13h. Une fois de plus, merci d'avoir choisi It Country. Je te rappelle que c'est Manon qui est là en remplacement de Sylvain Caron qui, je te le rappelle, sera de retour dès lundi. Bye!

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